besoin d'une promotion. Je suis allé voir mon patron, je lui ai dit « La bouffe ou la vie ?» Depuis, je suis...